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1: 巴基斯坦外交部当天稍早宣布，根据美伊谅解备忘录的后续安排，相关技术层级会谈将于21号在瑞士举行。巴基斯坦及卡塔尔将作为调解人参加会议，巴基斯坦总理夏巴兹和陆军参谋长穆尼尔将率团参会，卡塔尔首相兼外交大臣穆罕默德已提前抵达当地，会见了瑞士外交大臣卡西斯，讨论美伊签署谅解备忘录后为加强地区安全所做的外交努力。新一轮谈判前夕，巴基斯坦内政部长纳克维继续积极斡旋，在伊朗首都德黑兰分别会见了伊朗总统佩泽西奇扬、外交部长阿拉格奇以及内政部长莫梅尼等高级官员。凤凰卫视综合报道。
2: 美国和伊朗围绕着谅解备忘录的落实，即将在瑞士展开实体接触。凤凰卫视记者在现场采访到了瑞士外交部新闻司的司长，解读瑞士如何在不确定的外交环境当中投入资源促成对话。
3: 凤凰卫视记者在美伊会面的比尔根山现场采访了瑞士联邦外交部新闻司司长、国家形象委员会主任尼古拉·比多。他表示，围绕美伊的面对面接触，瑞士是双方的促进者，正在尽一切努力为双方落实已签署的谅解备忘录创造条件。
4: La diplomatie et les diplomates font tout ce qu'ils peuvent pour rendre possible une rencontre physique entre les États-Unis et l'Iran ici pour la mise en œuvre du protocole d'accord qui a été signé par le président du Parlement et le président Trump. Là, plus on peut pas faire. 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